Maurice, qui fonctionne sous par l'armée française à Dunkerque. L'Angleterre a pu rembarquer 400 000 soldats. Elle continuera la guerre. En juillet 40, il propose une paix de compromis. Ich kann nicht mal den Sieg, sondern das Bitten, sondern an mir nur.